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approchons-nous du Père, ouvrons nos cœurs et contemplons sa sainte face. Je voudrais t'inviter maintenant à te tenir humblement et à prier. Oui, maintenant, approche-toi de ton Père. C'est ton Créateur. Il est prêt à te remplir de sa vie. Sois sincère. Et viens maintenant, approche-toi. À ses pieds, humilie-toi. Il est prêt maintenant à te visiter. Parle-lui de tout ton cœur. Dis-lui simplement.

parce que tu es grand, Seigneur. Ta majesté s'élève au-dessus de tout. Reçois la gloire qui t'est due, Père.

Qu'est-ce que c'est? Nathalie qui

Gisèle, l'assistante.

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il y a des gens à Muroléaré, c'est vraiment des troublés dans manifestation. Ils sont là seulement parce que je suis numéro 1. Non, le quoi? Mayo. Ah, ouais.

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Elle est matin bien besoin. Elle est à ou avec bien. Il y a donc quoi? Il y a qui mille les boulangers. Ou bien, non, donc où sont avec besoin, mais elles sont matin. C'est que toute la journée, quoi, trop jours et donne à. Voilà, oui, bien, non, moi, bé, y a un épée, moi, la bien, c'est une et tu dis, Voilà. Nous doléa, on a tenu ouais 5 fois par jour. Et doléa, on a tenu ouais 4 fois par jour. Et donc balé, on balé, on a tenu ouais 3 fois par jour. Et doléa, une seule fois dans la semaine. Et qu'est meilleur le ou non moi? Vifiade, et nous on renagre va les assoupir. Ne va zoadri la soukouya. Personne ne pourra régler ce problème. C'est-à-dire que on contourne le problème. On a soit fier godi, a soit va fier godi. Le nœud, le sujet même est là. Amessa menyamenari. C'est parce que ça ne va pas entre vous deux sexuellement et que adrilé. Voilà. On l'a fait pour une boutique. Et Yassi, un cocabolo, et on y a les kélo, un danam goulo, et nous allons. Les gens préfèrent ça plus que manger même à la maison. Ndadia, non, le taux diable n'a pas Ndadia. Appelle-moi, tu me dis que je mens. C'est vrai. Amedema canyon va dormir. Amedema tien canyon va demeurer encore vérité. Un canton on va le dire, ma belle est belle.

c'est ça. Vous, tout au coup, tout le monde. Affirmons le bobo, nous voyons haram. Non, mais c'est bien, disons la vérité quand même. Et nous, si à Eplon, sous ce beau, il y a Hanoupé. Mais les hommes s'enivrent et vont là, c'est pour boire et se saouler, aller dormir parce que ils savent que nous, il y a un méchant, nous, que le diable m'a peur. Donc les noms jolos sont en bois, c'est pour aller rester dehors, cafétéria. Ah non, il y a pas, il y a mes caca pour être dans l'eau parce qu'il y a venu hier. Il m'a peur. 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

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J'ai vu que l'homme ne satisfait pas à ton besoin sexuel. Et que donc, nous, Yassia, on l'avait, ouais. Alors, tout le monde avait Gazia, avait Wenéava. Oh, il t'a dit, ma prenant, Mila.

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Tu vas pour suer, pour vendre, pour que tes enfants, ta famille mange. Oyikware, ouvre ton kunsu, ouvre nos petits cunyere, ou brochettes cunyere, quoi, ou agbe cunyere, quoi, ou batrop, quoi. 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

Monsieur Nawonu, ancien joueur. Retiens donc quand même mes fans. Tout est branché, nous, que les TP. 16h passées de 31 minutes à l'avant de l'outil. Yankoufo Victor et l'eau.

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vérité nyonu nso di la vérité mon mari ce que je veux de toi c'est pas ça hein. Depuis que j'étais marié là ben tu es carrément différent. C'est pas ça que je voulais. Je crois que Ekem Dougoussan, c'est la même chose chez tous les hommes. Mais toi, tu es vraiment, tu es autrement. N'a tout vérité. Ce que tu veux de ton mari, ben, il te fait. Ngoyo, Ngbedomeo, diagonalmayo. Eh ben, ne, losange, ça. Tous ces caractères, nous devons pas vous présenter néa. Et là, quoi non? Peut-être les gens les divoient au mien néo. C'est la communication entre l'homme et la femme. Voilà, nous, nous godo et au port éviré et quoi tronc de dominer quoi avec donc goudé à part les canons quoi voir. Foutu quoi voir. Ah, le jeune là, il est bon. Mais c'est quoi aujourd'hui? Quand tu viens chez ton mari te touche, tu dis, ah, tu me déranges là. Oh, malheur à toi. Homme si n'a donné avec tes pékins beaucoup non. C'est ça, les gens réduits. On veut tout se payer si bas. Nous on veut baisser le bas. Et n'y a pas ton béni.

Monsieur Naonou veut leur discussion, au revoir. Jusqu'alors, à monter quoi, me tient les deux camions. Monsieur, dis c'est nous. D'un contournable, le quai, moi. Monsieur, dis c'est nous, le quai, on le tout dit. Donc, par le temps, on y a. Comme toi. Comme toi, dis c'est nous, son yawa. C'est trop beau. Monsieur Joseph, professeur de musique à N.

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Et Docha et Nudodo, les deux ne se parlent plus jamais. Mais comme Edi Daria a la vie, c'est pour. Et Docha, l'homme veut le surprendre sur son lit avec. Oh, ma bataille. Va beaucoup d'eau insoulée, il va badi, donc elle préfère garder sa dignité, la dignité de son sa femme pour ne rien dire au bon coup. Mes amis, suivez de près, mais pour bien sûr, près. En tout cas, nous avons un ailleurs à Kéari, c'est la confiance. Moi, pour moi, là, je lui donne confiance quand même. Bon, mieux, Tonyam Toyo. Et d'Oléa, oh, Dona Vuna, mais les bémé. Mais les bémé, l'eau. Et bémé, comme il y a des gens qui ont des cantons, la femme se dévoue. La femme se sacrifie plus que l'homme. Quand l'homme se, lui, quand il se réveille là, c'est aller rester au bord de la route, peut-être regarder les autres fesses. Et. Quand la femme va se débrouiller, elle amène le jus à la maison pour toute la famille. Donc, il n'y a rien comme l'oré. Mais malgré que l'homme sait ce qui se passe là, c'était né à coup, tient à coup parce que c'est la femme qui lui donne à manger. On viole la femme en brousse. Et manière dont la violer, elle est satisfaite. C'est-à-dire que ce qu'elle veut de son mari n'a pas trouvé.

tiens, elle est venue dans le si tu n'as jamais pété. Il y a ce goût-là, le premier goût. Vous pouvez dire gros. Tu peux pas mettre pression sur ton mari pour récupérer ce goût d'ailleurs là, alors que ton mari est incapable. Vous voyez ça?

Le résumé, nous noiré, quelle que soit la défaillance sexuelle de ton mari, mais ton covolo, mais ton covo, femme et mari, mais ton covo, comment papa il sort de coup, on a mêlé parce que tu es insatisfait, tout. Je parle aux femmes. Jamais. Mais les hommes sont là, capables de corrompre, capables de convaincre, capables de tout faire pour satisfaire aux besoins, à leurs besoins. Donc, là, moi, on va boire. Toi, la femme, sois résistante. N'y a qu'à la tente, non. Quel goût. Mais si tu as remarqué un truc au consenti, ton mari, ben, discute avec ton mari, dis-lui que voilà, c'est ce que je veux. Et tu me dorer, c'est pour la vie, c'est pour toute la vie. Blenin, Belekembe, nous, on a mis Yala. Lekembe, le dit, sous Boué Yala. Lekembe, Lekela. Mais il y a des produits à aphrodisiaques, une Kodouna. Je ne vous demande pas d'aller par du Viagra. Non, ça dit que quand tu es naturel et que tu vois déjà ta femme et que tu sens le besoin là, c'est plus qu'un Viagra. C'est vrai. Et quand tu fais trop l'amour, il y a le truc là, le malaise qu'on appelle souvent prostatite. Non, prostatite vraiment existe, mais c'est pas, c'est par âge. Le truc là se rétrécit, la peau se rétrécit quand tu vieillis. C'est au même, à ce même niveau là que la peau là se rétrécit avec les infections. Mais ici, ce n'est pas ça. Quand tu es bien satisfait, toi l'homme, et la femme est bien satisfaite, la vie est morose, propre. Problème est comme dans l'agneau. On qui le dit sous boya, ou un homme là, brûlé. Ne pas faire ça, bon, on a mêlé. Ne pas pour le commissariat, mais voilà, je veux ce. Elle marcelle trop. Ne pas faire ça, bon, quoi. Oh, si c'est ça, on va se séparer. Ce que je veux de toi, je te dis, toi, tu dis que quoi? Tu dis le contraire. Maintenant, c'est ce que je veux, tu veux quoi? Laisse-moi, puisque c'est ça ta vie. Mais quand tu quittes bonnement dans les coulisses, tu pars dans les couloirs pour aller te satisfaire quelque part et tu reviens rejoindre ton foyer. Oh, le coué, c'est la mort. Mledo français, arrête pour que tout le monde arrive à comprendre l'émission là, parce que moi-même j'attache sur une priorité. C'est que le dit bien, mais c'est amené, c'est n'est pas ça, nous, parce que nous baigner les sociétés avec tout le monde ne dit pas. Et sur le vous quoi, il faut me l'ordonner. Oh, vous qu'on a des nations. Non, ça c'est la mort. Tu n'es pas capable de satisfaire une dame. Et tu la maintiens au foyer pour ton argent. Sérieusement, c'est pas ça qu'on veut. C'est pas ça qu'on veut. Nous venons, nous sommes trop tôt pour être gagné. Niti Blato Vourke et bien peu d'or. Et nos vies, Faux Victor, il est.

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